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À peu près simultanément les anémones et les tulipes. 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Je me demande l'âge de l'eau, l'âge des pierres. 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